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0: merci de vous réveiller avec nous. Nous sommes le dimanche 14 juin et il est 6h. Alex Warren se prépare à venir chanter juste après les premières infos.
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3: Bonjour à tous. Un accord de paix prévu dès aujourd'hui au Moyen-Orient, c'est la promesse de Donald Trump. Après plus de 3 mois de conflit, le locataire de la Maison-Blanche affirme également sur son réseau social la réouverture du détroit d'Ormuz. Une information pourtant démentie par Téhéran qui exclut une signature dans les prochaines 24 heures. La diplomatie iranienne évoque de son côté une question de jour. Dans le même temps, le porte-avions Charles de Gaulle a quitté le Moyen-Orient. Sur place depuis plusieurs mois, le navire français va rallier tout pour une période de réparation prévue de longue date. Selon BFM TV, il sera remplacé sur place par le porte-hélicoptère Mistral d'ici quelques jours. Nouveau coup de chaud sur l'Hexagone. La France s'apprête à vivre sa deuxième vague de chaleur avant même le début de l'été. Le mercure devrait encore monter d'un cran ce week-end avec des températures qui vont s'installer durablement au-dessus des 30 degrés. Ce sera le cas notamment sur la moitié sud, mais aussi sur la Bretagne et dans les pays de la Loire. On attend même jusqu'à 34 degrés en Aquitaine et en Occitanie. 6 départements sont également placés en vigilance orange feu de forêt. La Charente-Maritime, les Deux-Sèvres, l'Aude, l'Hérault, le Gard et le Vaucluse. Dans l'actualité également, un premier vrai test pour Raphaël Glucksmann à un an de la présidentielle de 2027. L'eurodéputé tenait hier son tout premier meeting à Aubervilliers en Seine-Saint-Denis. Selon son entourage, près de 4000 personnes ont fait le déplacement. Le leader de Place Publique se donne désormais 3 mois pour décider ou non d'une éventuelle candidature. Son objectif, rassembler à gauche avec en ligne de mire le soutien du Parti Socialiste. Les sports, foot d'abord et déjà des premières surprises dans ce premier tour du mondial. Bonne opération du Qatar hier soir qui arrache le nul face à la Suisse 1-1. Dans le groupe C, pas de vainqueur également dans ce choc Brésil-Maroc 1-1. L'Écosse de son côté l'emporte contre Haïti 1-0. Et puis en rugby, on connaît la première affiche des demi-finales de Top 14. Hier soir, le Racing a renversé la section paloise en barrage 33-31. Les Parisiens qui défient donc Toulouse en demi. Bon début.

0: Merci de vous réveiller avec nous. Bon dimanche, hein, avec Britney Spears et Criminals sur Évasion.
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0: Ouais, c'est le grand réveil du week-end. Hein. Merci pour votre immense fidélité. Je vais une nouvelle fois vous accompagner jusqu'à 10h. Bienvenue donc au Lefto du dimanche matin. Nous sommes le 14 juin aujourd'hui. C'est le week-end des 24 heures du Mans. L'arrivée tout à l'heure. On fête les Élysées. Si vous en connaissez, vous savez ce qu'il vous reste à faire. Et puis on souhaite un joyeux anniversaire à vous qui êtes nés un 14 juin. Vous êtes nés comme l'actrice Joy Esther. Elle a 42 ans. Vous vous souvenez de nos chers voisins, ouais, elle jouait. Louis Garrel, l'acteur, fête ses 43 ans. Bon anniversaire à l'humoriste Olivier de Benoît qui fête ses 52 ans. L'actrice humoriste Claudia Tagbo fête ses 53 ans. L'ancienne joueuse de tennis Steffi Graf fête ses 57 ans. Bon anniversaire au chanteur Boy George, 65 ans. Et le président des États-Unis Donald Trump a 80 ans ce matin. Voici Taylor Swift et la météo dans quelques minutes.

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1: Bon réveil avec la grosse voix de Regan Bonman. À suivre, Tame Impala sur Évasion avec Dracula.
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1: Ce dimanche, la masse d'air se réchauffe encore un petit peu plus et le soleil brille généreusement sur l'ensemble de la région avec ce matin 14 à 18 degrés. Puis au meilleur de l'après-midi, on aura entre 23 et jusqu'à 29 degrés localement.
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0: c'est à vous de préférer le grand réveil du week-end en ce dimanche matin. Cet été du Swims sort Évasion, la suite après l'horoscope avec Pink.
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0: Bélier, cette journée s'annonce chaleureuse, les sentiments seront exaltés. Taureau, le changement fait partie de votre vie actuellement, que vous cherchiez à nouveau chez vous ou que vous ayez envie d'emménager avec la personne que vous aimez. Gémeaux, ce dimanche, évitez de prendre de grandes décisions. Cancer, gardez la tête froide et les idées claires aujourd'hui. La période vous autorise à un peu plus d'audace. Lion, l'amour que vous portez à votre moitié vous donne la force nécessaire de contrer les petites contrariétés. Vierge, vous profitez de votre dimanche pour garder la forme et vous sculptez une silhouette de rêve. Balance, aujourd'hui laissez votre cœur et les sentiments amoureux vous guider. Scorpion, ce dimanche, tentez de rester zen et diplomate, quelle que soit la situation. Sagittaire, cette journée s'annonce d'une tranquillité idéale. Profitez de ce calme autant avant de manquer de temps pour vous. Capricorne, ce dimanche vous êtes heureux, tout le monde vous sourit, alors que demander de plus? Les Verseaux, aujourd'hui ne cherchez pas à avoir raison à n'importe quel prix, cela risque de vous entraîner dans des conflits. Et on termine avec les Poissons, ce dimanche vous serez pleinement disposé à partager vos idées et votre bonne humeur.

0: on se réveille ensemble. Hein. Merci à vous d'avoir choisi Évasion partout sur la région. 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C'est la fin de saison idéale sur Évasion et c'est surtout pour vous donner un bon coup de pouce. Pour gagner les 1500 euros, il faut jouer aux 10 secondes chrono avec Mathieu et Émilie à 7h25 et 8h25 du lundi au vendredi. Je lancerai des sessions d'inscription ce matin pour justement participer aux 10 secondes chrono. Naïka arrive après l'agenda.
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2: Oyez, oyez, Saint-Vadelon remonte le temps ce dimanche avec sa grande fête médiévale. Rendez-vous sur le parvis de l'église pour une journée festive et familiale de 10h à 18h. Sur place, profitez d'un marché médiéval, assistez à des combats, initiez-vous aux danses de l'époque ou amusez-vous avec du tir à l'arc. N'hésitez pas à venir costumer pour que l'immersion soit totale et comme chaque année, l'entrée et toutes les animations sont entièrement gratuites. Ne restez pas de marbre, à l'aune fête l'argile ce week-end. L'événement de briques et de pots revient à la briqueterie de Wulf. Ce site historique fondé en 1856 vous ouvre exceptionnellement ses portes. Une quarantaine de céramistes venus de France et d'Europe y présentent leurs créations. Au programme, démonstration de tournage et de cuisson, visite guidée, des ateliers pour les enfants. En ce dimanche, rendez-vous de 10h à 18h, l'entrée est libre. Retour de la musique et de toujours plus de tubes sur Évasion.
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0: Il est 7h, hein. Bienvenue à vous qui venez d'ouvrir les yeux. C'est le grand réveil du week-end avec Miley Cyrus qui arrive après l'essentiel de l'actualité.
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3: Bonjour à tous. À la une ce dimanche, des discussions qui s'accélèrent entre Washington et Téhéran. Donald Trump affirme qu'un protocole de paix pourrait être signé dès aujourd'hui, selon un message publié sur son réseau social. Côté iranien, le ton est plus prudent. Aucune signature n'est envisagée dans l'immédiat, mais plutôt dans les prochains jours. Le président américain qui promet également que le détroit d'Ormuz sera ouvert à tous une fois l'accord signé. L'actualité, c'est aussi cette tentative de féminicide à Laval. La victime avait été retrouvée entre la vie et la mort jeudi dernier dans son appartement. Par chance, son pronostic vital n'est plus engagé. Le suspect, quant à lui, son conjoint âgé de 34 ans, a été mis en examen et placé en détention provisoire hier. Pour rappel, au début du mois, une première femme de 32 ans a été tuée en Mayenne sous les coups de son ex-mari. Ce drame également en Haute-Savoie, en marge du G7. Hier, un gendarme a perdu la vie en début d'après-midi à Fécy. La victime, âgée de 38 ans, aurait été violemment percutée par une voiture ce samedi en début d'après-midi. Le bilan on fait aussi état de deux autres militaires blessés. Un peu plus tôt dans la journée, un grave accident s'était produit sur cette même départementale 903 à Cientrier, à une vingtaine de kilomètres. Une femme est décédée, trois personnes grièvement blessées. Les chefs d'État de sept puissances mondiales sont d'ailleurs attendus en France demain, dont le président américain Donald Trump. L'Élysée confirme qu'il sera reçu au château de Versailles pour un dîner mercredi après le G7, traité qui avait été signé justement à Versailles. Les sports, foot d'abord et première surprise dans ce mondial. Bonne opération du Qatar qui arrache le nul face à la Suisse, un but partout en toute fin de match. Même score entre le Brésil et le Maroc cette nuit. Victoire en revanche de l'Écosse contre Haïti, 1-0. Et puis en basket, les Knicks remportent leur troisième titre de NBA après 53 ans d'attente. New York a renversé cette nuit les Spurs de Victor Wembanyama en finale 94-90. Bon dimanche à tous.

0: du bien de se réécouter ça, hein. Break Your Heart avec Taylor Cruz, sur Évasion, partout sur la région.
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0: Et bonjour et bienvenue à vous qui venez de vous réveiller, hein. Dimanche 14 juin, aujourd'hui c'est la Sainte-Élysée. Si vous en connaissez, envoyez-lui un petit message au minimum. Et en ce week-end des 24 heures du Mans, bon anniversaire au natif du 14 juin. Vous êtes né comme le président des États-Unis, Donald Trump a 80 ans aujourd'hui. Boy George, le chanteur, fête ses 65 ans. L'ancienne joueuse de tennis Steffi Graf, 57 ans. L'actrice humoriste Claudia Tagbo, 53 ans. L'humoriste Olivier de Benoît fête ses 52 ans. Bon anniversaire à l'acteur Louis Garrel, 43 ans. Et l'actrice Joy Esther a 42 ans. Joy Esther, révélée par nos chers voisins. Charlotte Cardin et la météo arrivent aussi dans quelques minutes.

0: réveil, bon week-end hein, avec Coldplay, sans évasion partout sur la région et à suivre très rapidement Taylor Swift.
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0: Ce dimanche, la masse d'air se réchauffe encore un petit peu plus et le soleil brille généreusement sur l'ensemble de la région normalement, avec ce matin 14 à 18 degrés. Et puis au meilleur de l'après-midi, on aura entre 23 et jusqu'à 29 degrés localement.
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réveil en toute sincérité, en toute sérénité, en toute musicalité, j'ai envie de dire, hein, avec Charlie Pousse, Sœur Évasion, le nouveau Pierre Demer maintenant et votre horoscope dans les prochaines minutes.

0: merci d'être déjà présent avec nous en ce dimanche matin pour partager encore plus de tubes. Hein. C'était Joe, Sans Évasion, et la suite, ce sera le duo Calogero et Passy.
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0: Les béliers, cette journée s'annonce chaleureuse, les sentiments seront exaltés. Taureau, le changement fait partie de votre vie actuellement. Que vous cherchiez un nouveau chez vous ou que vous ayez envie d'emménager avec la personne que vous aimez. Hein. Gémeaux, ce dimanche, évitez de prendre de grandes décisions. Cancer, gardez la tête froide et les idées claires aujourd'hui. La période vous autorise un petit peu plus d'audace. Lion, l'amour que vous portez à votre moitié vous donne la force nécessaire de contrer les petites contrariétés. Vierge, vous profitez de votre dimanche pour garder la forme et vous sculptez une silhouette de rêve. Balance, aujourd'hui laissez votre cœur et les sentiments amoureux vous guider. Scorpion, ce dimanche, tentez de rester zen et diplomate, quelle que soit la situation. Sagittaire, cette journée s'annonce d'une tranquillité idéale. Profitez de ce calme avant de manquer de temps pour vous. Capricorne, ce dimanche, vous êtes heureux. Tout le monde vous sourit, alors que demander de plus. Les Verseaux, aujourd'hui, ne cherchez pas à avoir raison à n'importe quel prix. Cela risque de vous entraîner dans des conflits. Et puis, on termine avec les Poissons. Ce dimanche, vous serez pleinement disposé à partager vos idées et votre bonne humeur.

0: démarre la journée ensemble. Bienvenue sur Évasion.
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0: 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Hein. David Guetta, il arrive dans une poignée de secondes.
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0: Il est déjà 8h, un bon réveil, bon dimanche avec Évasion. La suite, ce sera avec Bruno Mars, entre autres. Mais pour le moment, on s'intéresse à l'actualité.
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3: Bonjour à tous. La France va connaître une deuxième vague de chaleur avant même le début officiel de l'été. Le thermomètre devrait encore grimper ce week-end avec des valeurs qui vont doucement s'installer au-dessus des 30 degrés. La moitié sud sera particulièrement concernée, mais aussi la Bretagne et les pays de la Loire. Des pointes jusqu'à 34 degrés sont même annoncées en Nouvelle-Aquitaine et en Occitanie. Dans ce contexte, la vigilance est également renforcée face au risque d'incendie. 6 départements sont placés en alerte orange feu de forêt. La Charente-Maritime, les Deux-Sèvres, l'Aude, l'Hérault, le Gard et le Vaucluse. Une adolescente de 17 ans entre la vie et la mort à Reims après avoir été poignardée à 12 reprises par son petit ami. Les faits se sont déroulés vendredi soir et son pronostic vital était toujours engagé hier dans la soirée, précise le procureur. Le suspect de 28 ans lui a été placé en garde à vue. Une enquête pour tentative d'assassinat a été ouverte. Dans l'actualité également, un accord de paix attendu ce dimanche entre Washington et Téhéran. Donald Trump assure qu'un protocole pourrait être signé dès aujourd'hui au Moyen-Orient après plus de 3 mois de conflit. Sur son réseau social, le président américain évoque également la réouverture du détroit d'Hormuz. De son côté, la diplomatie iranienne calme le jeu. Aucune signature n'est envisagée dans les prochaines 24 heures, mais plutôt un accord possible d'ici les prochains jours. Un dernier adieu à Bernadette Chirac en Corrèze après les obsèques de l'ex-première dame à Paris vendredi. Un hommage sera rendu à la veuve de Jacques Chirac dans son département de cœur, celui dans lequel elle a occupé le poste de conseillère générale pendant plus de 30 ans. La cérémonie aura lieu à 10h dans la ville de Corrèze. Bernadette Chirac, qui, on le rappelle, s'est éteinte il y a une semaine à l'âge de 93 ans. Et puis en foot, suite des phases de groupe de la Coupe du Monde, avec déjà quelques surprises, à commencer par le Brésil, tenu en échec cette nuit par le Maroc, un but partout. Même score hier soir entre le Qatar et la Suisse. À l'inverse, l'Écosse l'emporte 1-0 cette nuit face à Haïti. Excellente journée à tous.

0: Et en ce week-end des 24 heures du Mans, c'était Katy Perry, leur Évasion partie sur la région.
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0: Ça tourne en ce moment hein, sur le circuit du Mans. Arrivé cet après-midi, bienvenue à vous qui venez de nous rejoindre en ce dimanche 14 juin. Bonne fête au Élysée aujourd'hui et bon anniversaire à vous qui êtes né un 14 juin. Alors vous êtes né comme l'actrice Joy Esther, 42 ans, révélée par nos chers voisins. Hein. L'acteur Louis Garrel fête ses 43 ans. Bon anniversaire à l'humoriste Olivier de Benoît, il a 52 ans. L'actrice humoriste Claudia Tagbo fête ses 53 ans. L'ancienne joueuse de tennis, la championne Steffi Graf, 57 ans. Bon anniversaire au chanteur Boy George, 65 ans. Et le président des États-Unis, Donald Trump, à 80 ans ce matin. Hein.

0: réveil, bon petit déj hein, avec Imagine Dragons sur Évasion partout sur la région et à suivre très rapidement Alex Warren.
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0: Ce dimanche, la masse d'air se réchauffe encore un petit peu plus et le soleil brille normalement généreusement sur l'ensemble de la région. Avec ce matin 14 à 18 degrés, puis au meilleur de l'après-midi, on aura entre 23 et jusqu'à 29 degrés localement.
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passe comme ça sur Évasion. On vous diffuse tous vos tubes préférés tout au long de la journée. Hein. Et ça, quel tube, disait Théodora, avec Mélodrama en ce dimanche matin. Bon réveil, la suite avec le dernier Maroon 5 en concert, les Maroon 5 le 27 juin au château de Chambord. Et dans quelques minutes, votre horoscope.

0: bienvenue à vous qui venez de nous rejoindre, de vous réveiller tout simplement. C'était Pink, hein, Soir Évasion, et la suite ce sera après l'horoscope avec Taylor Swift.
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0: Bélier, cette journée s'annonce chaleureuse, les sentiments seront exaltés. Taureau, le changement fait partie de votre vie actuellement, hein, que vous cherchiez un nouveau chez vous, ou que vous ayez envie d'emménager avec la personne que vous aimez. Gémeaux, ce dimanche, évitez de prendre de grandes décisions. Cancer, gardez la tête froide et les idées claires aujourd'hui, la période vous autorise un peu plus d'audace. Hein. Lion, l'amour que vous portez à votre moitié vous donne la force nécessaire de contrer les petites contrariétés. Vierge, vous profitez de votre dimanche pour garder la forme et vous sculptez une silhouette de rêve. Balance, aujourd'hui laissez votre cœur et les sentiments amoureux vous guider. Hein. Scorpion, ce dimanche, tentez de rester zen et diplomate, quelle que soit la situation. Sagittaire, cette journée s'annonce d'une tranquillité idéale, profitez de ce calme avant de manquer de temps pour vous. Capricorne, ce dimanche, vous êtes heureux, hein. Tout le monde vous sourit alors que demandez de plus. Les Verseaux, aujourd'hui, ne cherchez pas à avoir raison à n'importe quel prix, cela risque de vous entraîner dans des conflits. Et puis on termine avec les Poissons, ce dimanche vous serez pleinement disposé à partager vos idées et votre bonne humeur, carrément.

0: Bienvenue en ce dimanche matin, on partage le petit déj ensemble, hein, sur Évasion, partout sur la région. 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La Coupe du Monde de football, c'est parti depuis jeudi. L'équipe de France jouera son premier match mardi face au Sénégal. 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La suite avec Tamim Pala pour Dracula sur Évasion.
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2: Oyez, oyez, Saint Va de Lomont remonte le temps ce dimanche avec sa grande fête médiévale. Rendez-vous sur le parvis de l'église pour une journée festive et familiale de 10h à 18h. Sur place, profitez d'un marché médiéval, assistez à des combats, initiez-vous aux danses de l'époque ou amusez-vous avec du tir à l'arc. N'hésitez pas à venir costumer pour que l'immersion soit totale et comme chaque année, l'entrée et toutes les animations sont entièrement gratuites. Ne restez pas de marbre, à l'aune fête l'argile ce week-end. L'événement de briques et de pots revient à la briqueterie de Wulf. Ce site historique fondé en 1856 vous ouvre exceptionnellement ses portes. Une quarantaine de céramistes venus de France et d'Europe y présentent leurs créations. Au programme, démonstrations de tournage et de cuisson, visites guidées, des ateliers pour les enfants. En ce dimanche, rendez-vous de 10h à 18h, l'entrée est libre. Retour de la musique et de toujours plus de tubes sur Évasion.
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4: Nous sommes le dimanche 14 juin, il est 9h. Bon week-end avec Gauthier et Naïka pour la suite après un nouveau point sur l'actualité.
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6: Bonjour à tous. À la une, ce dimanche, ce drame. Hier en Haute-Savoie, un gendarme a perdu la vie à Fessy après avoir été violemment percuté par une voiture. La victime était âgée de 38 ans et patrouillait dans le cadre du dispositif de protection du G7. Le bilan fait état de 2 autres gendarmes blessés. Sur X, le ministre de l'Intérieur, Laurent Nunez, a salué la mémoire de ce militaire mort au service de la nation. Les chefs d'État de 7 puissances mondiales qui sont d'ailleurs attendus en France demain. Le G7 s'ouvrira selon lundi 15 juin à Évian-les-Bains. Une réunion de travail est notamment programmée entre Volodymyr Zelensky et Donald Trump. La première rencontre entre les deux chefs d'État depuis le forum de Davos en janvier dernier. En attendant, Donald Trump lui annonce la signature d'un accord de paix ce dimanche au Moyen-Orient. Après plus de 3 mois d'escalade, le président américain promet la réouverture du détroit d'Ormuz et la fin du conflit avec l'Iran. Téhéran tempère de son côté. Aucune signature n'est envisagée dans les prochaines 24 heures, mais plutôt d'ici les prochains jours. Dans le reste de l'actualité, un premier vrai test pour Raphaël Glucksmann à un an de la présidentielle. L'eurodéputé tenait ce samedi son premier meeting à Aubervilliers en Seine-Saint-Denis. Près de 4000 personnes étaient présentes selon son entourage. Le leader de Place Publique se donne désormais 3 mois pour trancher sur une éventuelle candidature en 2027, avec pour objectif de réunir la gauche. Les arrêts de travail limités à 1 mois pour une première prescription, 2 mois lors d'une prolongation. La mesure va entrer en vigueur le 1er septembre. Le décret vient d'être publié au journal officiel. Jusqu'ici, aucune durée maximale d'arrêt maladie n'était prévue par la loi. Le rugby, et on connaît la première affiche des demi-finales de Top 14. Hier soir, le Racing a renversé la section paloise en barrage 33-31. Les franciliens qui défieront donc Toulouse au prochain tour. Le deuxième match de barrage, c'est ce soir entre le Stade Français et La Rochelle à 21h. Et puis, autre affiche importante à suivre également en rugby, le barrage d'accession en Top 14. Le Provence Rugby reçoit Perpignan ce soir à 18h. Bon dimanche à tous.
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0: dimanche matin avec le grand réveil du week-end. Hein. C'était Disturb avec The Sound of Silence, sans évasion. Je vais vous offrir une demi-heure en non-stop et on va démarrer avec Miley Cyrus après la météo.
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0: Ce dimanche, la masse d'air se réchauffe encore un peu plus et le soleil brille normalement généreusement sur l'ensemble de la région. Côté température, on attend cet après-midi des températures comprises entre 23 et jusqu'à 29 degrés localement. Hein.
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Bonne matinée, bon week-end au cœur de cette demi-heure sans interruption, sans évasion partout sur la région. C'était Jason Derulo. Dans quelques minutes, je lancerai une nouvelle session d'inscription pour tenter de gagner demain matin 1500 euros avec Mathieu et Émilie. Là, c'est Damiano David.

0: D'ailleurs, ce week-end des 24 heures du Mans Automobile, hein, l'arrivée c'est cet après-midi. Eh bien, c'était Ed Sheeran et Martin Garrix sur Évasion.
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0: Et fin de saison exceptionnelle hein, sur Évasion. 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Si vous êtes sélectionné, vous allez venir jouer aux 10 secondes chrono demain matin avec Mathieu et Émilie. On va vous rappeler. Je vous laisse avec Cyril. Hein. Il arrive dès 10h. Et côté tube, il y aura entre autres Taylor Swift après les offres d'emploi. Bon week-end.
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3: Une boulangerie située à Montataire recherche un manager vente en boulangerie. Véritable pilier du point de vente, vous êtes au cœur de l'action. Vous créez une relation client authentique et dynamique en valorisant les produits et les opérations commerciales de la boutique. Et vous animerez également tout en motivant l'équipe pour garantir une ambiance positive. Si jamais vous êtes intéressé, contactez le 03 44 72 44 43. À Rainvilliers, un garage automobile recherche un ou une secrétaire pour un CDI à temps plein de 35 heures par semaine, vos missions accueil physique et téléphonique des clients, gestion des rendez-vous, établissement et suivi des devis et factures, expérience en secrétariat. Demandez, vous pouvez téléphoner au 06 81 98 53 71.
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0: Vous voulez une bonne nouvelle? Dans une semaine, ce sera officiellement l'été.
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0: J'imagine qu'il y aura ici ou là des événements à l'occasion de la fête de la musique. À tout moment, vous pouvez consulter l'agenda Évasion. En tant qu'organisateur, déposez votre annonce sur évasionfm.com. Et normalement, il devrait faire chaud le 21 juin au soir. À confirmer, mais visiblement, l'été sera bien installé. Je vais vous offrir une nouvelle vague de tubes maintenant sur Évasion. Angèle Justice en approche et Bruno Mars, bienvenue.
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Total détente ce week-end. Merci de rejoindre Évasion, que ce soit en mode repos, peut-être avec les amis, la famille. Certains vont profiter du dimanche matin pour aller faire leur footing. Je vous accompagne avec Joe, End of Beginning. Et de quoi motiver tout le monde. Voici Shakira, Zoo sur Évasion.

0: bon dimanche matin. Les prochains tubes arrivent très vite.
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0: Aujourd'hui, vous êtes nombreux à être en repos. Une petite pensée d'ailleurs au passage pour Mathieu et Émilie qui reviendront très vite à l'antenne. Puisque demain, lundi, nouvelle semaine et nouveau grand réveil évasion, 5h-9h30. 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Pour tous, les tubes de Laurine et d'Alex Warren.
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0: Les tubes que vous aimez, ils passent ici sur Évasion. Et l'équipe de France que vous avez adorée par le passé, j'espère qu'on la retrouvera en pleine forme pour ce mondial. Début de réponse avec nos Français, mardi prochain, face aux Sénégalais. J'imagine que vous n'allez pas manquer le rendez-vous. 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

Et vas-y, on gère la programmation du week-end. Surtout, détendez-vous, on va se prendre dans les bras avec Dadju et Kenji Girac avant midi. Le coup d'œil aussi sur les sorties du moment. Et un autre face-à-face se présente à nous. C'est D6 Théodora. Mélodrama sur Évasion. Bonne

0: peu de tendresse entre ces deux-là. Kenji Girac, Dadju.
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0: N'oubliez pas de faire un petit geste envers votre papa dans une semaine. Hein. Non, je vous rassure, la fête des pères, ce n'est pas aujourd'hui, mais bien dimanche 21 juin, cette année, en même temps que la fête de la musique. Bon, si votre papa aime la musique, je pense que le cadeau est tout trouvé. Sinon, écoutez Évasion, on offre des cadeaux toute l'année. Et les bons plans sortis, vous les écoutez aussi sur Évasion, avant de rejoindre Elena ou encore Miley Cyrus.
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3: Oyez, oyez, Saint Va de Longmont remonte le temps ce dimanche avec sa grande fête médiévale. Rendez-vous sur le parvis de l'église pour une journée festive et familiale de 10h à 18h. Sur place, profitez d'un marché médiéval, assistez à des combats, initiez-vous aux danses de l'époque ou amusez-vous avec du tir à l'arc. N'hésitez pas à venir costumer pour que l'immersion soit totale et comme chaque année, l'entrée et toutes les animations sont entièrement gratuites. Ne restez pas de marbre, à l'aune fête l'argile ce week-end. L'événement de briques et de pots revient à la briqueterie de Wulf. Ce site historique fondé en 1856 vous ouvre exceptionnellement ses portes. Une quarantaine de céramistes venus de France et d'Europe y présentent leurs créations. Au programme, démonstration de tournage et de cuisson, visite guidée, des ateliers pour les enfants. En ce dimanche, rendez-vous de 10h à 18h, l'entrée est libre. 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

0: Ça fait mal sur Évasion. Vita, si votre compte en banque a pris cher dernièrement, il y a un moyen de lui redonner un petit peu de volume.
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0: 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Hein. 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La recette du midi, elle est signée Jack Carla et je vois arriver aussi David Guetta.
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Évasion sur les enceintes connectées à la maison depuis l'appli mobile, peut-être en congé, loin du domicile. Merci de nous être fidèles ce week-end. Salut à vous sur les routes de la région. On passe ce dimanche en musique. Ed Sheeran, Martin Garrix très bientôt. Et voilà Sienna Spyro, Die on This Hill. 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

0: Si ce titre-là vous plaît, venez nous le dire. Evasion.fm.com, menu tube des auditeurs, c'est là qu'il faut se rendre pour faire votre demande. Chaque soir 19h en semaine, Simon vient piocher un morceau parmi vos propositions pour le jouer à l'antenne. Le tube des auditeurs, c'est votre moment en fin de journée après les infos. Hein. Et la demande est entièrement gratuite, il faut en profiter. Pierre Demar ou encore Bruno Mars ce midi sur Evasion.
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0: tournée avec Evasion. Je vous propose de viser la prochaine demi-heure de tube non-stop. Elle démarre très vite.
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0: Le mondial, lui, il a déjà commencé, mais nos bleus n'ont pas encore joué. 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Très beau cadeau Evasion, et très beau tube, Charlotte Cardin à suivre, après Tame Impala.
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Eva Dion et Charlotte Cardin, en tant qu'ancienne marraine, elle garde un œil sur les élèves de la Star Academy. Et d'ailleurs, elle n'a pas hésité à féliciter Lily Campa dernièrement. Charlotte, on l'adore, hein, et elle passe souvent sur Eva Dion. Eva Dion aime les jeunes talents français, également les artistes américains confirmés, comme Teddy Swims, que je vous propose dans quelques minutes, après Olivia Dean.

0: Quel talent, Teddy Swims. J'espère que vous passez un bon week-end avec Évasion. À venir, Christophe Willem et Naïka. Christophe de retour après une longue absence. On écoutera son dernier tube System tout à l'heure. C'est un premier pas avant la tournée annoncée en 2027 qui va comporter plusieurs dates, dont la dernière à Paris. Allez dans les médias, One Track Mind. Voici Naïka.
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0: Matt Pokora sur Évasion, vous le retrouverez prochainement à l'Adidas Arena de Paris, les 2 et 3 octobre. Entre-temps, il a pas mal de concerts et il va participer à un certain nombre de festivals pendant l'été. Pour suivre l'actualité des artistes français, je vous invite à suivre justement notre Instagram, Radio Évasion. On parle artistes, cadeaux et de ce qu'il se passe derrière le micro. Hein. Vous saurez tout. La suite de l'après-midi sur le rythme d'Amiano David et Taylor Swift.
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0: Vita, ça fait mal sur Évasion. C'était Cyril, ravi de vous avoir accompagné ce week-end. Bon, ce n'est pas terminé, hein. Naël va prendre ma place pour vous épauler dès 15h. N'oubliez pas, dimanche prochain, ce sera la fête de la musique et la fête des pères, ce qui vous laisse une semaine pour préparer le tout. Somber dans quelques instants, et celui qui a fait danser la foule au Stade de France pendant 3 jours, David Guetta, le voici avec Gun Gun Gun. 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

0: Il est 15h, on est en direct sur Évasion avec toujours plus de tubes pour continuer de vous accompagner. La suite, c'est Bruno Mars pour ce dimanche avec I Just Might.
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2: Et j'espère que ça va de votre côté, c'est Naël pour vous accompagner jusqu'à 20h. On est en direct sur Évasion, bien sûr. On va se faire plaisir avec toujours plus de tubes. Ça y est, le petit repas de famille un petit peu relou est passé. Eh ben tant mieux. Maintenant, c'est le moment de se détendre en ce dimanche après-midi avec Alex Warren qui arrive dans quelques instants. Ce sera Fever Dream.
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0: C'est toujours plus de tubes pour vous accompagner en direct sur Évasion avec Tame Impala pour la suite. Ce sera juste après les infos jobs dans la région.
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2: La mairie d'Andeville recherche un agent de surveillance de la voie publique pour assurer la sécurité des piétons et des usages de la route, veiller au respect des règles de stationnement et de circulation, effectuer des contrôles réguliers et signaler les anomalies. Diplôme dans le domaine de la sécurité ou expérience équivalente demandée. Vous pouvez téléphoner au 03 44 52 08 12. Une carrosserie située à Clairoy recherche un carrossier et peintre expérimenté. Vos missions, travaux de carrosserie, travaux de peinture, respect des standards qualité et des délais. Travaillez en équipe dans un atelier bien équipé. Si jamais vous êtes intéressé, il s'agit d'un CDI à temps plein et vous pouvez dès à présent téléphoner au numéro suivant, le 03 44 09 01 98.
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1: 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Pour la suite sur Évasion, c'est Miley Cyrus qui va arriver avec Dream As One.
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0: Je suis heureux de vous retrouver en direct sur Évasion, les amis. Et si vous avez d'ailleurs un club, une association, un événement à annoncer, vous envoyez toutes les infos à evenement@evasionfm.com. Sinon, vous pouvez également déposer votre info en détail sur le site evasionfm.com, rubrique agenda des sorties. Comme ça, nous, on se charge de relayer tout ça. Taylor Swift pour la suite avec Hop A Light. On relaie toujours plus de tubes aussi.
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2: Et je vous rappelle d'ailleurs que si vous voulez retrouver tous vos artistes préférés en interview, ça se passe sur évasionfm.com ou sur l'application Évasion qui est complètement gratuite. Où vous aurez les replays des interviews de Vita, Vianney, Mika, Dajuta, Xanta, Elena, il y a Pierre Garnier, il y a Kenji, il y a Matt Pokora, il y a Mel Bent. Il y a Claudio Capéo d'ailleurs que j'ai pu faire. C'était assez sympathique. J'embrasse Claudio aussi qui nous a accordé beaucoup de temps pour Évasion. Merci à lui. Ben en tout cas, allez-y, allez écouter les interviews, elles sont vachement sympas. Bruno Mars pour la suite avec Hi Just Might qui débarque.
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2: c'est un extrait de Superbus et Kyo. Ok, KO sur Évasion.
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0: On est ensemble sur Évasion, j'espère que vous allez bien. Toujours plus de tubes, ça continue avec la Belge Elena. Tout a changé.
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1: 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Alex Warren pour la suite avec Fever Dream.
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2: Et vous le savez, on est en pleine période de Coupe du Monde depuis que c'était jeudi, oui c'est ça, jeudi soir, la cérémonie d'ouverture à Mexico City. Sachez que 60% d'entre nous voyons l'équipe de France atteindre au moins la demi-finale du Mondial. Et l'image des Bleus est très bonne puisque 71% des sondés soutiennent l'équipe. Une popularité encore plus forte chez les jeunes, ça monte à 88% d'entre eux qui ont une opinion positive de l'équipe. Pour ceux qui étaient là en 2010 notamment, vous savez que ça n'a pas toujours été le cas. Naïka pour la suite avec One Track Mind sur Évasion.
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Et puisqu'on parlait de la Coupe du Monde tout à l'heure, elle a participé à la cérémonie d'ouverture avec J Balvin, hein, également. C'est Shakira qu'on écoute sur Évasion avec Zo.

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2: Et les amis, si jamais vous êtes à la recherche d'un emploi dans la région sur Évasion, je vous le dis, avant 20h, on fera un petit point sur tous les jobs de la région, donc avant la fin de cette émission, ne vous inquiétez pas. Mais surtout, si vous recrutez, vous envoyez dès maintenant votre offre à job@evasionfm.com. C'est complètement gratuit. La suite avec Miley Cyrus sur Évasion, ce sera Dream As One.
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0: Et oui, toujours plus de tubes sur Évasion. J'espère que tout se passe bien, les amis, de votre côté. Tiens, d'après vous, ça c'est assez marrant à comparer. Combien coûtaient les billets de la dernière Coupe du Monde aux États-Unis? C'était en 94. Eh bien, on a pris l'exemple pour un match puisqu'un Américain a retrouvé des vieux tickets de l'édition de 94. À l'époque, voir Allemagne, Espagne coûtait, tenez-vous bien, 45 $, soit à peu près 40 balles à l'époque, bien sûr. Pour le Mondial actuel, les billets d'entrée coûtent entre 170 et 220 $ minimum, et pas pour voir un match du niveau Allemagne-Espagne. Donc c'est vrai que ça a pris un sacré coup, mais le pire c'est pour la finale. Alors là, vous avez tombé de votre chaise, puisque la finale, ça se vendait à 475 $, la place la plus chère, donc il y a 32 ans. Aujourd'hui, c'est 33 000 $ la place la plus chère. Impressionnant. David Guetta pour la suite sur Évasion avec Gone Gone Gone.
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20: Quand j'aurai fait le tour.
21: Écoutez,
22: c'est un extrait de Claudio Capeo. Qu'est-ce qu'il me restera ?

0: Vous êtes sur Évasion, c'est toujours plus de tubes pour vous accompagner. Ça va être le moment de se quitter les amis. Merci d'avoir été avec nous. Ça fait plaisir de vous retrouver tous les week-ends entre 15h et 20h. C'était Naël. On va se quitter avec Bruno Mars, I Just Might, mais surtout avec toutes les infos job dans la région.
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1: Un camping situé à Gouvieux recrute 3 agents polyvalents saisonniers d'entretien des bâtiments, l'émission montage de terrasses, entretien et rénovation des mobilhomes, création de nouveaux hébergements, travail le week-end avec un planning tournant mis en place et jours de repos organisés en semaine. Si jamais vous êtes intéressé par ce CDD, vous pouvez téléphoner au 03 44 57 02 05. Appelez une boulangerie-pâtisserie recherche un vendeur ou une vendeuse avec expérience exigée pour un CDI de 35 heures par semaine. Vous devez être en capacité de servir la clientèle en respectant les règles d'hygiène appliquées dans l'entreprise. Si jamais vous êtes intéressé par cette offre d'emploi, je vous invite grandement à téléphoner au numéro suivant, le 03 44 54 03 61.
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0: Avec Amir, à l'imparfaite.
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